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0: Ok, fermez vos gueules. Vous êtes vraiment une belle bande de perdants.
1: C'est vrai.
0: Vous êtes quoi?
1: Des perdants.
0: Vous êtes quoi?
1: Des perdants.
0: C'est sûr. Ce que j'arrive pas à comprendre, c'est pourquoi vous en avez pas marre. Pourquoi vous en avez pas marre de faire un burn-out tous les 3 mois? De mentir quand on vous demande ça va? Que votre vie soit la cata? Marre de pas savoir pourquoi vous allez au travail? Tout ça pour en rire.

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0: Bonjour à tous, ça y est, nous sommes au mois de juin, une nouvelle semaine commence et l'agenda local est de retour pour vous aider à remplir vos journées de belles découvertes. Concerts, animations, rencontres, expositions ou activités de plein air, il y en aura pour tous les goûts. Alors ouvrez vos agendas, voici notre sélection de la semaine. La MJC de Nintré organise son grand show de danse au Palais des Congrès du Futuroscope le samedi 20 juin. Les préventes pour le spectacle Grand Départ s'effectuent en ligne ou au bureau d'accueil de la MJC sur rendez-vous jusqu'au 3 juin. Tarif 7€ pour les enfants de moins de 12 ans, 15€ pour les adultes. Contact MJC au 07 82 30 60 13. Ouverture des portes 19h et spectacle à 20h, buvette sur place. Mercredi 3 juin de 13h30 à 16h30, tu as entre 16 et 25 ans, le Centre AFPA de Châtellerault te propose de découvrir les dispositifs Déclic pour l'action et promo 16-18 pour t'aider à avancer dans ton projet. Un après-midi pour poser des questions, tester des idées et trouver ta voie. Mercredi 3 juin de 14h à 16h30, le collectif Médiacité Grand Châtellerault organise au Loft Cinéma un ciné-débat autour de l'entrepreneuriat et de la créativité. Un après-midi gratuit et ouvert à tous pour découvrir des parcours inspirants, des métiers, des formations et des initiatives destinées aux 12-25 ans, ainsi qu'aux familles et aux professionnels de l'accompagnement. Mercredi 3 juin de 18h à 20h, conférence au Centre des Archives de Châtellerault du service Histoire de la Défense. Découvrez l'histoire méconnue de la gendarmerie mobile. Inscription au 05 49 20 01 22, un contact par mail est possible à retrouver sur notre site internet. Jeudi 4 juin de 18h à 21h, vernissage divagation bariolée à la station. Murmure visuel présente une galerie de petites créatures colorées, quelque part entre monstres imaginaires et compagnons d'enfance. Réalisées à la bombe et au pochoir, ces figures spontanées et expressives envahissent l'espace avec humour, douceur et énergie. Sans message compliqué ni lecture imposée, cette exposition invite simplement à se laisser surprendre, sourire et retrouver un regard léger sur l'imaginaire. Le vernissage sera ambiancé par SOS On Fire et son DJ set 100% vinyle. Plus d'informations sur le site de la station, lastation-asso.fr. Jeudi 4 juin de 17h à 20h, soirée job dating par l'agence d'intérim Artus à la salle VIP du Levrette Café. Tout profil, tout secteur, pensez à votre CV. Jeudi 4 juin à 20h30, diffusion du concert de Santa au cinéma Le Loft. Santa au cinéma, c'est ce jeudi 4 juin à 20h30, tarif 15€, réservation en ligne sur le site du Loft Cinéma. Du jeudi 4 au vendredi 12 juin 2026, le festival Jazzellerault revient pour sa 33e édition. Comme chaque année, retrouvez tout le programme sur le site de Jazzellerault. Le traditionnel concert gratuit du samedi 6 juin aura lieu cette année encore au complexe culturel de Langelarde et accueillera le groupe Cuba Doré. Cuba Doré, dans le cadre du festival Jazzellerault, c'est ce samedi 6 juin à la salle de Langelarde et c'est gratuit. Vendredi 5 juin de 18h à 23h30, marché des producteurs à Nintré, organisé par le groupe Mathildica. Vendredi 5 juin, à partir de 19h, salle polyvalente des Renardières, conférence gratuite organisée par la MJC Horizon Sud et la Fédération Sportive UFO-LEP, les écrans au quotidien contenu choquant. Inscription auprès de l'accueil de la MJC Horizon Sud au 05 49 21 05 32. Vendredi 5 juin de 19h à 22h30, soirée mexicaine organisée gratuitement par la MJC Horizon Sud à l'Objet Tech Café de Châtellerault. Renseignements et réservations au 07 80 19 16 00 ou au 05 86 30 50 41. Vendredi 5 juin à 20h, soirée feria accompagnée de la banda Brass Picte. La soirée Feria, c'est ce vendredi 5 juin à 20h au VNB. Sortez vos plus belles tenues et vos foulards rouges. Vendredi 5 juin à 20h30 à la station, concert de No Flip. No Flip sera suivi en after show de DJ Until The Funky Selecta et son DJ set hip-hop festif. Toutes les infos et réservations sur le site de la station, lastation-asso.fr. Vendredi 5 juin de 21h à 22h dans le cadre du festival Jazz Elrow, concert de Hawkwind's Quintet Blues Roots au complexe culturel de Langelard de Châtellerault. Originaire d'Irlande mais désormais installé en France, Kaz Hawkins incarne avec éclat la maîtrise et la polyvalence musicale. Inscription et réservation en ligne sur le site du festival Jazz Elrow. Samedi 6 juin, à l'occasion de la fête de la radio, notre association installera un plateau radio place Émile Zola à Châtellerault pour un atelier découverte radio le matin et une émission spéciale en direct avec des invités et des acteurs du territoire l'après-midi. Une animation gratuite et ouverte à tous pour découvrir les coulisses de la radio et vivre l'expérience du direct. Rendez-vous dès 10h30, place Émile Zola. Samedi 6 juin, à partir de 14h, l'association Fierté Rurale organise une guinguette à Chenvel dans la cour de l'école, concours de pétanque à partir de 14h et le show drag avec Lady Cipline le soir. Samedi 6 juin de 17h à 22h, balade musicale et théâtrale à Senillé-Saint-Sauveur, organisée par les élèves du conservatoire. Les départs se feront de manière échelonnée entre 17h et 18h15, avec un point de départ situé à la mairie de Saint-Sauveur. Une petite randonnée d'environ 1h30 à 2h, accessible à tous, ponctuée de plusieurs pauses tout au long du parcours. Des pauses musicales proposées par les élèves du conservatoire et des pauses pour répondre à des questions sur le patrimoine. À l'issue de la balade, un pot convivial sera offert avec la possibilité pour chacun de prolonger la soirée en pique-niquant. Inscription au 05 49 21 05 47 ou par mail à contact@tourisme-chatellerault.fr. Samedi 6 juin, à partir de 18h, dans les Prélons, derrière la salle des fêtes de Vaux-sur-Vienne, festival de musique et danse du monde. L'entrée est gratuite. Retrouvez Viliane pour une partie rumba flamenca. Les Wananingua de Mayotte et les Vieux Crabes. Renseignements au 06 67 19 20 ou au 06 30 80 39 23, buvette et restauration sur place. Samedi 6 juin à 20h, concert Coolzik au Levrette Café de Châtellerault. Samedi 6 juin, à partir de 20h, soirée quiz au magasin Kizuna Manga. Formez votre duo, révisez vos classiques manga animés et venez tenter de repartir avec la victoire. Tarif 5€. Samedi 6 juin à 21h, concert de Red Skunk Family au bar de l'Espérance, organisé par Krusty Channel Productions. La Red Skunk Family, c'est 5 musiciens passionnés de reggae. Laissez-vous emporter dans leur univers unique et propre à eux. Plus d'infos au 05 49 21 43 51 pour le bar de l'Espérance ou crustychannelproduction@gmail.com. Samedi 6 et dimanche 7 juin, le Châtellerault Tattoo Show s'installe au Chiou à Châtellerault à l'initiative de Flo et Faya Tattoo. Au programme, une cinquantaine de tatoueurs, artisans, concerts, concours de tatouage, animation food truck et espace familial avec la présence du tatoueur invité Nosky. Entrée 8€, passe 2 jours 15€, gratuit pour les moins de 10 ans. Dimanche 7 juin, deux vide-greniers à noter au lac du Gros Caillou à Ingrande et rue Charlotte Perdrige à Châtellerault. Dimanche 7 juin, de 9h à 18h, fête de la pêche à l'aire de loisirs La Guillonnerie à Vic-sur-Gartempe. Concours de pêche de 10h à midi et de 14h à 16h. Animation pêche à la boulée dans les courants. Démonstration de pêche à la mouche. Inscription au concours sur place à 9h. Buvette et repas sur place. Inscription à le.chaboisseau.vicois@gmail.com. Un contact à retrouver sur notre site internet. Dimanche 7 juin de 10h à 18h, nature en fête organisée par la Ligue de protection des oiseaux à la réserve de Saint-Cyr. Jeux, ateliers et observations de la nature sont au programme, c'est gratuit. Et on prend un petit peu d'avance pour vous parler des événements de la semaine prochaine. Jeudi 11 juin à 18h30, réunion d'information et d'organisation du Téléthon Châtellerault à la salle Camille Paget. Jeudi 11 juin de 18h à 21h, soirée plein slam à la station, de 18h à 19h30, atelier d'écriture, puis scène slam de 20h à 21h, slammeur et slameuse d'un soir, la scène de la station s'ouvre à toi. Samedi 13 juin, concert avec le chanteur Kenzo David, suivi d'une soirée karaoké à la salle des fêtes Thierry Sauvager à Marigny-Brisé, organisée par Solidarité Handicap Vienne. Entrée 5 euros, réservation conseillée au 06 80 53 08 90. Samedi 13 juin, soirée disco, musique 100% années 80 au relais de l'Aiguillon à Châtellerault. Un menu terroir Poitevin à 30 euros comprenant entrée, plat, dessert est prévu pour l'occasion. Réservation vivement conseillée au 05 49 21 24 36. Dimanche 14 juin de 9h à 18h, marché de printemps, artisans, producteurs, créateurs à la salle des fêtes et centre-bourg de Marigny-Brisé. Organisé par Solidarité Handicap Vienne, restauration sur place. Et enfin, vous avez encore jusqu'au 22 juin pour découvrir les œuvres de l'association Contraste et Similitudes à l'Objetech Café de Châtellerault. Avant de se quitter, n'oubliez pas que cet agenda local est aussi le vôtre. Associations, collectivités, commerçants ou organisateurs d'événements, n'hésitez pas à nous faire parvenir vos rendez-vous à venir. Pour nous laisser le temps de les relayer au mieux, pensez simplement à nous contacter au moins 3 semaines à l'avance à l'adresse ozondefm@gmail.com. Comme toujours, la diffusion de vos événements sur nos ondes est entièrement gratuite. 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

Bonjour à tous et à toutes sur Aux Ondes FM. Il est l'heure de votre météo du mardi pour Châtellerault et sa région. Ce matin, attendez-vous à un temps nuageux avec des températures autour de 18 degrés. Des précipitations sont très probables, pensez à votre parapluie. Dans l'après-midi, quelques éclaircies, les températures monteront jusqu'à 23 degrés. Ce soir, des nuages et des éclaircies, il fera environ 21 degrés. Les températures du jour varient entre 15 et 23 degrés. 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
1: John Alomou a vu le jour le 12 mai 1975. Véritable légende, le rugbyman néo-zélandais a véritablement écrit un pan de l'histoire du ballon ovale. Voici son histoire, justement.
2: En 2015, le 18 novembre, le cœur d'un grand, que dis-je, d'un immense champion s'est arrêté de battre, alors que celui-ci n'avait jamais cessé de vibrer pour le ballon ovale. Ce champion n'est autre que le néo-zélandais John Alomou. L'ailier des All Blacks nous disait au revoir à l'âge de 40 ans seulement, 40 ans et une carrière d'une quinzaine d'années qui aura marqué le rugby mondial. Car si John Alomou était surnommé l'autobus, ce n'était pas pour rien. Le gaillard mesurait 1m96 et pesait pas moins de 120 kg. Un gabarit qui ne gâche pas du tout la puissance du joueur, bien au contraire, une puissance qui est très efficace et qui deviendra sa marque de fabrique. Quasiment inarrêtable, implacable, il marche tel un rouleau compresseur sur ses adversaires, marqueur d'essai infatigable. La Coupe du Monde 95 en Afrique du Sud va sublimer cette force rugbystique. Il a à peine 20 ans, mais c'est un phénomène, serial marqueur déjà. Il permet entre autres aux All Blacks d'atteindre la finale du mondial face à l'Afrique du Sud, malheureusement perdue. Justement, la Coupe du Monde, c'est sa compétition au sein de laquelle il s'épanouit le mieux, mais ne va jamais pouvoir soulever le trophée doré. En 99, malgré deux beaux essais en demi-finale de la Coupe du Monde, la France réussit l'exploit de battre la sélection néo-zélandaise pour filer en finale. John Alomou, à l'ère de la mondialisation et de la toute nouvelle professionnalisation de son sport, devient une star, peut-être la première vraie icône mondiale du rugby. Sujet à de graves soucis de santé, greffé d'un rein au milieu des années 2000, il voit sa carrière décliner, qui s'achèvera en France en Fédéral 1, à Marseille-Vitrolles. Après ce 18 novembre 2015, le monde du ballon ovale n'aura plus le même visage.
1: Allez, on se donne rendez-vous demain pour d'autres histoires d'un jour, avec Mémoire Sport.

Bonjour à tous, ça y est, nous sommes au mois de juin, une nouvelle semaine commence et l'agenda local est de retour pour vous aider à remplir vos journées de belles découvertes. Concerts, animations, rencontres, expositions ou activités de plein air, il y en aura pour tous les goûts. Alors ouvrez vos agendas, voici notre sélection de la semaine. La MJC de Nintré organise son grand show de danse au Palais des Congrès du Futuroscope le samedi 20 juin. Les préventes pour le spectacle Grand Départ s'effectuent en ligne ou au bureau d'accueil de la MJC sur rendez-vous jusqu'au 3 juin. Tarif 7€ pour les enfants de moins de 12 ans, 15€ pour les adultes. Contact MJC au 07 82 30 60 13. Ouverture des portes 19h et spectacle à 20h, buvette sur place. Mercredi 3 juin de 13h30 à 16h30, tu as entre 16 et 25 ans, le Centre AFPA de Châtellerault te propose de découvrir les dispositifs Déclic pour l'action et Promo 16-18 pour t'aider à avancer dans ton projet. Un après-midi pour poser des questions, tester des idées et trouver ta voie. Mercredi 3 juin de 14h à 16h30, le collectif Médiacité Grand Châtellerault organise au Loft Cinéma un ciné-débat autour de l'entrepreneuriat et de la créativité. Un après-midi gratuit et ouvert à tous pour découvrir des parcours inspirants, des métiers, des formations et des initiatives destinées aux 12-25 ans, ainsi qu'aux familles et aux professionnels de l'accompagnement. Mercredi 3 juin de 18h à 20h, conférence au Centre des Archives de Châtellerault du service Histoire de la Défense. Découvrez l'histoire méconnue de la gendarmerie mobile. Inscription au 05 49 20 01 22, un contact par mail est possible à retrouver sur notre site internet. Jeudi 4 juin de 18h à 21h, vernissage Divagation bariolée à la station. Murmure visuel présente une galerie de petites créatures colorées, quelque part entre monstres imaginaires et compagnons d'enfance. Réalisées à la bombe et au pochoir, ces figures spontanées et expressives envahissent l'espace avec humour, douceur et énergie. Sans message compliqué ni lecture imposée, cette exposition invite simplement à se laisser surprendre, sourire et retrouver un regard léger sur l'imaginaire. Le vernissage sera ambiancé par SOS On Fire et son DJ set 100% vinyle. Plus d'informations sur le site de la station, lastation-asso.fr. Jeudi 4 juin de 17h à 20h, soirée job dating par l'agence d'intérim Artus à la salle VIP du Levrette Café. Tout profil, tout secteur, pensez à votre CV. Jeudi 4 juin à 20h30, diffusion du concert de Santa au cinéma Le Loft. Santa au cinéma, c'est ce jeudi 4 juin à 20h30, tarif 15€, réservation en ligne sur le site du Loft Cinéma. Du jeudi 4 au vendredi 12 juin 2026, le festival Jazzelro revient pour sa 33e édition. Comme chaque année, retrouvez tout le programme sur le site de Jazzelro. Le traditionnel concert gratuit du samedi 6 juin aura lieu cette année encore au complexe culturel de Langelarde et accueillera le groupe Cuba Doré. Cuba Doré, dans le cadre du festival Jazzelrault, c'est ce samedi 6 juin à la salle de Langelarde et c'est gratuit. Vendredi 5 juin de 18h à 23h30, marché des producteurs à Nintré, organisé par le groupe Mathildica. Vendredi 5 juin, à partir de 19h, salle polyvalente des Renardières, conférence gratuite organisée par la MJC Horizon Sud et la Fédération Sportive UFO-LEP. Les écrans au quotidien, contenu choquant. Inscription auprès de l'accueil de la MJC Horizon Sud au 05 49 21 05 32. Vendredi 5 juin de 19h à 22h30, soirée mexicaine organisée gratuitement par la MJC Horizon Sud à l'Objetech Café de Châtellerault. Renseignements et réservations au 07 80 19 16 00 ou au 05 86 30 50 41. Vendredi 5 juin à 20h, soirée feria accompagnée de la banda Brass Pict. La soirée feria, c'est ce vendredi 5 juin à 20h au VNB. Sortez vos plus belles tenues et vos foulards rouges.
Vendredi 5 juin à 20h30 à la station, concert de No Flip. No Flip sera suivi en after show de DJ Until The Funky Selecta et son DJ set hip-hop festif. Toutes les infos et réservations sur le site de la station, lastation-asso.fr. Vendredi 5 juin de 21h à 22h dans le cadre du festival Jazz El Raw, concert de Hawkwind's Quintet Blues Roots au complexe culturel de Langelard de Châtellerault. Originaire d'Irlande mais désormais installé en France, Kaz Hawkins incarne avec éclat

Gratuite et ouverte à tous pour découvrir les coulisses de la radio et vivre l'expérience du direct. Rendez-vous dès 10h30, place Émile Zola. Samedi 6 juin, à partir de 14h, l'association Fierté Rurale organise une guinguette à Chenvel dans la cour de l'école, concours de pétanque à partir de 14h et le show drag avec Lady Cipline le soir. Samedi 6 juin de 17h à 22h, balade musicale et théâtrale à Senillé-Saint-Sauveur, organisée par les élèves du conservatoire. Les départs se feront de manière échelonnée entre 17h et 18h15, avec un point de départ situé à la mairie de Saint-Sauveur. Une petite randonnée d'environ 1h30 à 2h, accessible à tous, ponctuée de plusieurs pauses tout au long du parcours. Des pauses musicales proposées par les élèves du conservatoire et des pauses pour répondre à des questions sur le patrimoine. À l'issue de la balade, un pot convivial sera offert, avec la possibilité pour chacun de prolonger la soirée en pique-niquant. Inscription au 05 49 21 05 47 ou par mail à contact@tourisme-chatellerault.fr. Samedi 6 juin, à partir de 18h, dans les Prélons, derrière la salle des fêtes de Vaux-sur-Vienne, festival de musique et danse du monde. L'entrée est gratuite. Retrouvez Viliane pour une partie rumba flamenca. Les Wananingua de Mayotte et les vieux crabes. Renseignements au 06 67 19 20 ou au 06 30 80 39 23, buvette et restauration sur place. Samedi 6 juin à 20h, concert Coolzik au Levrette Café de Châtellerault. Samedi 6 juin, à partir de 20h, soirée quiz au magasin Kizuna Manga. Formez votre duo, révisez vos classiques manga animés et venez tenter de repartir avec la victoire. Tarif 5 euros. Samedi 6 juin à 21h, concert de Red Skunk Family au bar de l'Espérance, organisé par Krusty Chanel Productions. La Red Skunk Family, c'est 5 musiciens passionnés de reggae. Laissez-vous emporter dans leur univers unique et propre à eux. Plus d'infos au 05 49 21 43 51 pour le bar de l'Espérance ou krustychanelproduction@gmail.com. Samedi 6 et dimanche 7 juin, le Châtellerault Tattoo Show s'installe au Chiou à Châtellerault à l'initiative de Flo et Faya Tattoo. Au programme, une cinquantaine de tatoueurs, artisans, concerts, concours de tatouage, animation food truck et espace familial avec la présence du tatoueur invité Nuskai. Entrée 8 euros, passe de jour 15 euros, gratuit pour les moins de 10 ans. Dimanche 7 juin, deux vide-greniers à noter au lac du Gros Caillou à Ingrande et rue Charlotte Perdrige à Châtellerault. Dimanche 7 juin, de 9h à 18h, fête de la pêche à l'aire de loisirs La Guillonnerie à Vic-sur-Gartempe. Concours de pêche de 10h à midi et de 14h à 16h. Animation pêche à la boulée dans les courants. Démonstration de pêche à la mouche. Inscription au concours sur place à 9h. Buvette et repas sur place. Inscription à le.chaboisseau.vicois@gmail.com. Un contact à retrouver sur notre site internet. Dimanche 7 juin de 10h à 18h, nature en fête organisée par la Ligue de protection des oiseaux à la réserve de Saint-Cyr. Jeux, ateliers et observations de la nature sont au programme, c'est gratuit. Et on prend un petit peu d'avance pour vous parler des événements de la semaine prochaine. Jeudi 11 juin à 18h30, réunion d'information et d'organisation du Téléthon Châtellerault à la salle Camille Paget. Jeudi 11 juin de 18h à 21h, soirée plein slam à la station, de 18h à 19h30, atelier d'écriture, puis scène slam de 20h à 21h, slameur et slameuse d'un soir, la scène de la station s'ouvre à toi. Samedi 13 juin, concert avec le chanteur Kenzo David, suivi d'une soirée karaoké à la salle des fêtes Thierry Sauvager à Marigny-Brisée, organisée par Solidarité Handicap Vienne. Entrée 5 euros, réservation conseillée au 06 80 53 08 90. Samedi 13 juin, soirée disco, musique 100% années 80 au relais de l'Aiguillon à Châtellerault. Un menu terroir Poitevin à 30 euros comprenant entrée, plat, dessert est prévu pour l'occasion. Réservation vivement conseillée au 05 49 21 24 36.
Dimanche 14 juin de 9h à 18h, marché de printemps, artisans, producteurs, créateurs à la salle des fêtes et centre-bourg de Marigny-Brisé, organisé par Solidarité Handicap Vienne.

0: Restauration sur place. Et enfin, vous avez encore jusqu'au 22 juin pour découvrir les œuvres de l'association Contrastes et Similitudes à l'Objetech Café de Châtellerault. Avant de se quitter, n'oubliez pas que cet agenda local est aussi le vôtre. Associations, collectivités, commerçants ou organisateurs d'événements, n'hésitez pas à nous faire parvenir vos rendez-vous à venir. Pour nous laisser le temps de les relayer au mieux, pensez simplement à nous contacter au moins 3 semaines à l'avance à l'adresse ozondefm@gmail.com. Comme toujours, la diffusion de vos événements sur nos ondes est entièrement gratuite. 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
1: Ouais, enfin, jusqu'aux 100 ans, hein. 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

0: Bonjour à tous, ça y est, nous sommes au mois de juin, une nouvelle semaine commence et l'agenda local est de retour pour vous aider à remplir vos journées de belles découvertes. Concerts, animations, rencontres, expositions ou activités de plein air, il y en aura pour tous les goûts. Alors ouvrez vos agendas, voici notre sélection de la semaine. La MJC de Nintré organise son grand show de danse au Palais des Congrès du Futuroscope le samedi 20 juin. Les préventes pour le spectacle Grand Départ s'effectuent en ligne ou au bureau d'accueil de la MJC sur rendez-vous jusqu'au 3 juin. Tarif 7€ pour les enfants de moins de 12 ans, 15€ pour les adultes. Contact MJC au 07 82 30 60 13. Ouverture des portes 19h et spectacle à 20h. Buvette sur place. Mercredi 3 juin de 13h30 à 16h30, tu as entre 16 et 25 ans, le Centre AFPA de Châtellerault te propose de découvrir les dispositifs Déclic pour l'action et promo 16-18 pour t'aider à avancer dans ton projet. Un après-midi pour poser des questions, tester des idées et trouver ta voie. Mercredi 3 juin de 14h à 16h30, le collectif Médiacité Grand Châtellerault organise au Loft Cinéma un ciné-débat autour de l'entrepreneuriat et de la créativité. Un après-midi gratuit et ouvert à tous pour découvrir des parcours inspirants, des métiers, des formations et des initiatives destinées aux 12-25 ans, ainsi qu'aux familles et aux professionnels de l'accompagnement. Mercredi 3 juin de 18h à 20h, conférence au Centre des Archives de Châtellerault du service Histoire de la Défense. Découvrez l'histoire méconnue de la gendarmerie mobile. Inscription au 05 49 20 01 22. Un contact par mail est possible à retrouver sur notre site internet. Jeudi 4 juin de 18h à 21h, vernissage divagation bariolée à la station. Murmure visuel présente une galerie de petites créatures colorées, quelque part entre monstres imaginaires et compagnons d'enfance. Réalisées à la bombe et au pochoir, ces figures spontanées et expressives envahissent l'espace avec humour, douceur et énergie. Sans message compliqué ni lecture imposée, cette exposition invite simplement à se laisser surprendre, sourire et retrouver un regard léger sur l'imaginaire. Le vernissage sera ambiancé par SOS On Fire et son DJ set 100% vinyle. Plus d'informations sur le site de la station, lastation-asso.fr. Jeudi 4 juin de 17h à 20h, soirée job dating par l'agence d'intérim Artus à la salle VIP du Levrette Café. Tout profil, tout secteur, pensez à votre CV. Jeudi 4 juin à 20h30, diffusion du concert de Santa au cinéma Le Loft. Santa au cinéma, c'est ce jeudi 4 juin à 20h30, tarif 15€, réservation en ligne sur le site du Loft Cinéma. Du jeudi 4 au vendredi 12 juin 2026, le festival Jazzelro revient pour sa 33e édition. Comme chaque année, retrouvez tout le programme sur le site de Jazzelro. Le traditionnel concert gratuit du samedi 6 juin aura lieu cette année encore au complexe culturel de Langelarde et accueillera le groupe Cuba Doré. Cuba Doré, dans le cadre du festival Jazzelro, c'est ce samedi 6 juin à la salle de Langelarde et c'est gratuit. Vendredi 5 juin de 18h à 23h30, marché des producteurs à Nintré, organisé par le groupe Mathildica. Vendredi 5 juin, à partir de 19h, salle polyvalente des Renardières, conférence gratuite organisée par la MJC Horizon Sud et la Fédération Sportive UFO-LEP. Les écrans au quotidien, contenu choquant. Inscription auprès de l'accueil de la MJC Horizon Sud au 05 49 21 05 32. Vendredi 5 juin de 19h à 22h30, soirée mexicaine organisée gratuitement par la MJC Horizon Sud à l'Objetech Café de Châtellerault. Renseignements et réservations au 07 80 19 16 00 ou au 05 86 30 50 41. Vendredi 5 juin à 20h, soirée feria accompagnée de la banda Brass Pict. La soirée feria, c'est ce vendredi 5 juin à 20h au VNB. Sortez vos plus belles tenues et vos foulards rouges. Vendredi 5 juin à 20h30 à la station, concert de NoFlip. NoFlip sera suivi en after show de DJ Until The Funky Selecta et son DJ set hip-hop festif. Toutes les infos et réservations sur le site de la station, lastation-asso.fr. Vendredi 5 juin de 21h à 22h dans le cadre du festival Jazz Ellerot, concert de Hawkwind's Quintet Blues Roots au complexe culturel de l'Angelard de Châtellerault. Originaire d'Irlande mais désormais installé en France, Kaz Hawkins incarne avec éclat la maîtrise et la polyvalence musicale. Inscription et réservation en ligne sur le site du festival Jazz Ellerot. Samedi 6 juin, à l'occasion de la fête de la radio, notre association installera un plateau radio place Émile Zola à Châtellerault pour un atelier découverte radio le matin et une émission spéciale en direct avec des invités et des acteurs du territoire l'après-midi. Une animation gratuite et ouverte à tous pour découvrir les coulisses de la radio et vivre l'expérience du direct. Rendez-vous dès 10h30, place Émile Zola. Samedi 6 juin, à partir de 14h, l'association Fierté Rurale organise une guinguette à Chenvel dans la cour de l'école, concours de pétanque à partir de 14h et le show drag avec Lady Cipline le soir. Samedi 6 juin de 17h à 22h, balade musicale et théâtrale à Senillé-Saint-Sauveur, organisée par les élèves du conservatoire. Les départs se feront de manière échelonnée entre 17h et 18h15, avec un point de départ situé à la mairie de Saint-Sauveur. Une petite randonnée d'environ 1h30 à 2h, accessible à tous, ponctuée de plusieurs pauses tout au long du parcours. Des pauses musicales proposées par les élèves du conservatoire et des pauses pour répondre à des questions sur le patrimoine. À l'issue de la balade, un pot convivial sera offert, avec la possibilité pour chacun de prolonger la soirée en pique-niquant. Inscription au 05 49 21 05 47 ou par mail à contact@tourisme-chatellerault.fr. Samedi 6 juin, à partir de 18h, dans Les Prélons, derrière la salle des fêtes de Vaux-sur-Vienne, festival de musique et danse du monde. L'entrée est gratuite. Retrouvez Viliane pour une partie rumba flamenca. Les Wananingua de Mayotte et les vieux crabes. Renseignements au 06 67 19 20 ou au 06 30 80 39 23, buvette et restauration sur place. Samedi 6 juin à 20h, concert Coolzik au Levrette Café de Châtellerault. Samedi 6 juin, à partir de 20h, soirée quiz au magasin Kizuna Manga. Formez votre duo, révisez vos classiques manga animés et venez tenter de repartir avec la victoire. Tarif 5 euros. Samedi 6 juin à 21h, concert de Red Skunk Family au bar de l'Espérance, organisé par Krusty Chanel Productions. La Red Skunk Family, c'est 5 musiciens passionnés de reggae. Laissez-vous emporter dans leur univers unique et propre à eux. Plus d'infos au 05 49 21 43 51 pour le bar de l'Espérance ou krustychannelproduction@gmail.com. Samedi 6 et dimanche 7 juin, le Châtellerault Tattoo Show s'installe au Chiou à Châtellerault à l'initiative de Flo et Faya Tattoo. Au programme, une cinquantaine de tatoueurs, artisans, concerts, concours de tatouage, animation food truck et espace familial avec la présence du tatoueur invité Nuskai. Entrée 8 euros, passe 2 jours 15 euros, gratuit pour les moins de 10 ans. Dimanche 7 juin, deux vide-greniers à noter au lac du Gros Caillou à Ingrande et rue Charlotte Perdrige à Châtellerault. Dimanche 7 juin, de 9h à 18h, fête de la pêche à l'aire de loisirs La Guillonnerie à Vic-sur-Gartempe. Concours de pêche de 10h à midi et de 14h à 16h. Animation pêche à la boulée dans les courants. Démonstration de pêche à la mouche. Inscription au concours sur place à 9h. Buvette et repas sur place. Inscription à le.chaboisseau.vicois@gmail.com. Un contact à retrouver sur notre site internet. Dimanche 7 juin de 10h à 18h, nature en fête organisée par la Ligue de protection des oiseaux à la réserve de Saint-Cyr. Jeux, ateliers et observations de la nature sont au programme, c'est gratuit. Et on prend un petit peu d'avance pour vous parler des événements de la semaine prochaine. Jeudi 11 juin à 18h30, réunion d'information et d'organisation du Téléthon Châtellerault à la salle Camille Paget. Jeudi 11 juin de 18h à 21h, soirée plein slam à la station, de 18h à 19h30, atelier d'écriture, puis scène slam de 20h à 21h, slameur et slameuse d'un soir, la scène de la station s'ouvre à toi. Samedi 13 juin, concert avec le chanteur Kenzo David, suivi d'une soirée karaoké à la salle des fêtes Thierry Sauvager à Marigny-Brisée, organisée par Solidarité Handicap Vienne. Entrée 5 euros, réservation conseillée au 06 80 53 08 90. Samedi 13 juin, soirée disco, musique 100% années 80 au relais de l'Aiguillon à Châtellerault. Un menu terroir poids de vin à 30 euros comprenant entrée, plat, dessert et prévu pour l'occasion. Réservation vivement conseillée au 05 49 21 24 36. Dimanche 14 juin de 9h à 18h, marché de printemps, artisans, producteurs, créateurs à la salle des fêtes et centre-bourg de Marigny-Brisée. Organisé par Solidarité Handicap Vienne, restauration sur place. Et enfin, vous avez encore jusqu'au 22 juin pour découvrir les œuvres de l'association Contraste et Similitudes à l'Objet Tech Café de Châtellerault. Avant de se quitter, n'oubliez pas que cet agenda local est aussi le vôtre. Associations, collectivités, commerçants ou organisateurs d'événements, n'hésitez pas à nous faire parvenir vos rendez-vous à venir. Pour nous laisser le temps de les relayer au mieux, pensez simplement à nous contacter au moins 3 semaines à l'avance à l'adresse ozondefm@gmail.com. Comme toujours, la diffusion de vos événements sur nos ondes est entièrement gratuite. 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Très belle journée à toutes et à tous sur Ozone FM 99.7 à Châtellerault et partout ailleurs sur ozone.fr.
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1: Bonjour à tous et à toutes sur Aux Ondes FM. Il est l'heure de votre météo du mardi pour Châtellerault et sa région. Ce matin, attendez-vous à un temps nuageux avec des températures autour de 18 degrés. Des précipitations sont très probables, pensez à votre parapluie. Dans l'après-midi, quelques éclaircies, les températures monteront jusqu'à 23 degrés. Ce soir, des nuages et des éclaircies, il fera environ 21 degrés. Les températures du jour varient entre 15 et 23 degrés. Très belle journée à tous, restez à l'écoute de Aux Ondes FM.

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0: Bonjour à tous sur Ozondes FM. Voici votre point météo de midi pour Châtellerault et sa région. Ce mardi après-midi, un temps nuageux avec environ 22 degrés. Ce soir, quelques éclaircies, il fera autour de 20 degrés. Et pour demain mercredi matin, prévoyez des averses légères avec 12 degrés au réveil. Bon après-midi à tous. Tout de suite, Histoire d'un jour avec Guillaume Barré et restez avec nous sur Ozondes FM.
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2: John Alomou a vu le jour le 12 mai 1975, véritable légende. Le rugbyman néo-zélandais a véritablement écrit un pan de l'histoire du ballon ovale. Voici son histoire, justement.
3: En 2015, le 18 novembre, le cœur d'un grand, que dis-je, d'un immense champion s'est arrêté de battre, alors que celui-ci n'avait jamais cessé de vibrer pour le ballon ovale. Ce champion n'est autre que le néo-zélandais John Alomou. L'ailier des All Blacks nous disait au revoir à l'âge de 40 ans seulement, 40 ans et une carrière d'une quinzaine d'années qui aura marqué le rugby mondial. Car si John Alomou était surnommé l'autobus, ce n'était pas pour rien. Le gaillard mesurait 1m96 et pesait pas moins de 120 kg. Un gabarit qui ne gâche pas du tout la puissance du joueur, bien au contraire, une puissance qui est très efficace et qui deviendra sa marque de fabrique. Quasiment inarrêtable, implacable, il marche tel un rouleau compresseur sur ses adversaires, marqueur d'essai infatigable. La Coupe du Monde 95 en Afrique du Sud va sublimer cette force rugbystique. Il a à peine 20 ans et c'est un phénomène, serial marqueur déjà. Il permet entre autres aux All Blacks d'atteindre la finale du mondial face à l'Afrique du Sud, malheureusement perdue. Justement, la Coupe du Monde, c'est sa compétition au sein de laquelle il s'épanouit le mieux, mais ne va jamais pouvoir soulever le trophée doré. En 99, malgré deux beaux essais en demi-finale de la Coupe du Monde, la France réussit l'exploit de battre la sélection néo-zélandaise pour filer en finale. John Alomou, à l'ère de la mondialisation et de la toute nouvelle professionnalisation de son sport, devient une star, peut-être la première vraie icône mondiale du rugby. Sujet à de graves soucis de santé, greffé d'un rein au milieu des années 2000, il voit sa carrière décliner, qui s'achèvera en France en Fédéral 1, à Marseille-Vitrolles. Après ce 18 novembre 2015, le monde du ballon ovale n'aura plus le même visage.
2: Allez, on se donne rendez-vous demain pour d'autres histoires d'un jour, avec Mémoire Sport.
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Bonjour à tous, ça y est, nous sommes au mois de juin, une nouvelle semaine commence et l'agenda local est de retour pour vous aider à remplir vos journées de belles découvertes. Concerts, animations, rencontres, expositions ou activités de plein air, il y en aura pour tous les goûts. Alors ouvrez vos agendas, voici notre sélection de la semaine. La MJC de Nintré organise son grand show de danse au Palais des Congrès du Futuroscope le samedi 20 juin. Les préventes pour le spectacle Grand Départ s'effectuent en ligne ou au bureau d'accueil de la MJC sur rendez-vous jusqu'au 3 juin. Tarif 7€ pour les enfants de moins de 12 ans, 15€ pour les adultes. Contact MJC au 07 82 30 60 13. Ouverture des portes 19h et spectacle à 20h, buvette sur place. Mercredi 3 juin de 13h30 à 16h30, tu as entre 16 et 25 ans, le Centre AFPA de Châtellerault te propose de découvrir les dispositifs Déclic pour l'action et promo 16-18 pour t'aider à avancer dans ton projet. Un après-midi pour poser des questions, tester des idées et trouver ta voie. Mercredi 3 juin de 14h à 16h30, le collectif Médiacité Grand Châtellerault organise au Loft Cinéma un ciné-débat autour de l'entrepreneuriat et de la créativité. Un après-midi gratuit et ouvert à tous pour découvrir des parcours inspirants, des métiers, des formations et des initiatives destinées aux 12-25 ans, ainsi qu'aux familles et aux professionnels de l'accompagnement. Mercredi 3 juin de 18h à 20h, conférence au Centre des Archives de Châtellerault du service Histoire de la Défense. Découvrez l'histoire méconnue de la gendarmerie mobile. Inscription au 05 49 20 01 22. Un contact par mail est possible à retrouver sur notre site internet. Jeudi 4 juin de 18h à 21h, vernissage divagation bariolée à la station. Murmure visuel présente une galerie de petites créatures colorées, quelque part entre monstres imaginaires et compagnons d'enfance. Réalisées à la bombe et au pochoir, ces figures spontanées et expressives envahissent l'espace avec humour, douceur et énergie. Sans message compliqué ni lecture imposée, cette exposition invite simplement à se laisser surprendre, sourire et retrouver un regard léger sur l'imaginaire. Le vernissage sera ambiancé par SOS On Fire et son DJ set 100% vinyle. Plus d'informations sur le site de la station, lastation-asso.fr. Jeudi 4 juin de 17h à 20h, soirée job dating par l'agence d'intérim Artus à la salle VIP du Levrette Café. Tout profil, tout secteur, pensez à votre CV. Jeudi 4 juin à 20h30, diffusion du concert de Santa au cinéma Le Loft. Santa au cinéma, c'est ce jeudi 4 juin à 20h30, tarif 15€, réservation en ligne sur le site du Loft Cinéma. Du jeudi 4 au vendredi 12 juin 2026, le festival Jazzelro revient pour sa 33e édition. Comme chaque année, retrouvez tout le programme sur le site de Jazzelro. Le traditionnel concert gratuit du samedi 6 juin aura lieu cette année encore au complexe culturel de Langelarde et accueillera le groupe Cuba Doré. Cuba Doré, dans le cadre du festival Jazzelro, c'est ce samedi 6 juin à la salle de Langelarde et c'est gratuit. Vendredi 5 juin de 18h à 23h30, marché des producteurs à Nintré, organisé par le groupe Mathildica. Vendredi 5 juin, à partir de 19h, salle polyvalente des Renardières, conférence gratuite organisée par la MJC Horizon Sud et la Fédération Sportive UFO-LEP. Les écrans au quotidien, contenu choquant. Inscription auprès de l'accueil de la MJC Horizon Sud au 05 49 21 05 32. Vendredi 5 juin de 19h à 22h30, soirée mexicaine organisée gratuitement par la MJC Horizon Sud à l'Objet Tech Café de Châtellerault. Renseignements et réservations au 07 80 19 16 00 ou au 05 86 30 50 41. Vendredi 5 juin à 20h, soirée feria accompagnée de la banda Brass Pict. La soirée feria, c'est ce vendredi 5 juin à 20h au VNB. Sortez vos plus belles tenues et vos foulards rouges.
Vendredi 5 juin à 20h30 à la station, concert de No Flip. No Flip sera suivi en after show de DJ Untel The Funky Selecta et son DJ set hip-hop festif. Toutes les infos et réservations sur le site de la station, lastation-asso.fr. Vendredi 5 juin de 21h à 22h dans le cadre du festival Jazz Elro, concert de Hawkwings Quintet Blues Roots au complexe culturel de l'Angelard de Châtellerault. Originaire d'Irlande mais désormais installé en France, Kaz Hawkwings incarne avec éclat la maîtrise et la polyvalence musicale. Inscription et réservation en ligne sur le site du festival Jazz Elro. Samedi 6 juin, à l'occasion de la fête de la radio, notre association installera un plateau radio place Émile Zola à Châtellerault pour un atelier découverte radio le matin et une émission spéciale en direct avec des invités et des acteurs du territoire l'après-midi. Une animation gratuite et ouverte à tous pour découvrir les coulisses de la radio et vivre l'expérience du direct. Rendez-vous dès 10h30, place Émile Zola. Samedi 6 juin, à partir de 14h, l'association Fierté Rurale organise une guinguette à Chenvel dans la cour de l'école, concours de pétanque à partir de 14h et le show drag avec Lady Cipline le soir. Samedi 6 juin de 17h à 22h, balade musicale et théâtrale à Senillé-Saint-Sauveur, organisée par les élèves du conservatoire. Les départs se feront de manière échelonnée entre 17h et 18h15, avec un point de départ situé à la mairie de Saint-Sauveur. Une petite randonnée d'environ 1h30 à 2h, accessible à tous, ponctuée de plusieurs pauses tout au long du parcours. Des pauses musicales proposées par les élèves du conservatoire et des pauses pour répondre à des questions sur le patrimoine. À l'issue de la balade, un pot convivial sera offert avec la possibilité pour chacun de prolonger la soirée en pique-niquant. Inscription au 05 49 21 05 47 ou par mail à contact@tourisme-chatellerault.fr. Samedi 6 juin, à partir de 18h, dans Les Prélons, derrière la salle des fêtes de Vaux-sur-Vienne, festival de musique et danse du monde. L'entrée est gratuite. Retrouvez Viliane pour une partie rumba flamenca. Les Wananingua de Mayotte et les Vieux Crabes. Renseignements au 06 67 19 20 ou au 06 30 80 39 23. Buvette et restauration sur place. Samedi 6 juin à 20h, concert Coolzik au Levrette Café de Châtellerault. Samedi 6 juin, à partir de 20h, soirée quiz au magasin Kizuna Manga. Formez votre duo, révisez vos classiques manga animés et venez tenter de repartir avec la victoire. Tarif 5€. Samedi 6 juin à 21h, concert de Red Skunk Family au bar de l'Espérance, organisé par Krusty Chanel Productions. La Red Skunk Family, c'est 5 musiciens passionnés de reggae. Laissez-vous emporter dans leur univers unique et propre à eux. Plus d'infos au 05 49 21 43 51 pour le bar de l'Espérance ou krustychanelproduction@gmail.com. Samedi 6 et dimanche 7 juin, le Châtellerault Tattoo Show s'installe au Chiou à Châtellerault à l'initiative de Flo et Faya Tattoo. Au programme, une cinquantaine de tatoueurs, artisans, concerts, concours de tatouage, animation food truck et espace familial avec la présence du tatoueur invité Nuskai. Entrée 8€, passe 2 jours 15€, gratuit pour les moins de 10 ans. Dimanche 7 juin, deux vide-greniers à noter au lac du Gros Caillou à Ingrande et rue Charlotte Perdrige à Châtellerault. Dimanche 7 juin, de 9h à 18h, fête de la pêche à l'aire de loisirs La Guillonnerie à Vic-sur-Gartempe. Concours de pêche de 10h à midi et de 14h à 16h. Animation pêche à la boulée dans les courants. Démonstration de pêche à la mouche. Inscription au concours sur place à 9h. Buvette et repas sur place. Inscription à le.chaboisseau.vicois@gmail.com. Un contact à retrouver sur notre site internet.
Dimanche 7 juin de 10h à 18h, nature en fête organisée par la Ligue de protection des oiseaux à la réserve de Saint-Cyr. Jeux, ateliers et observations de la nature sont au programme, c'est gratuit. Et on prend un petit peu d'avance pour vous parler des événements de la semaine prochaine. Jeudi 11 juin à 18h30, réunion d'information et d'organisation du Téléthon Châtellerault à la salle Camille Paget. Jeudi 11 juin de 18h à 21h, soirée plein slam à la station, de 18h à 19h30, atelier d'écriture, puis scène slam de 20h à 21h, slam

0: 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Samedi 13 juin, soirée disco, musique 100% années 80 au relais de l'Aiguillon à Châtellerault. Un menu terroir Poitevin à 30€, comprenant entrée, plat, dessert et prévu pour l'occasion. Réservation vivement conseillée au 05 49 21 24 36. Dimanche 14 juin de 9h à 18h, marché de printemps, artisans, producteurs, créateurs à la salle des fêtes et centre-bourg de Marigny-Brisé, organisé par Solidarité Handicap Vienne, restauration sur place. Et enfin, vous avez encore jusqu'au 22 juin pour découvrir les œuvres de l'association Contraste et Similitudes à l'Objet Tech Café de Châtellerault. Avant de se quitter, n'oubliez pas que cet agenda local est aussi le vôtre. Associations, collectivités, commerçants ou organisateurs d'événements, n'hésitez pas à nous faire parvenir vos rendez-vous à venir. Pour nous laisser le temps de les relayer au mieux, pensez simplement à nous contacter au moins 3 semaines à l'avance à l'adresse ozondefm@gmail.com. 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Très belle journée à toutes et à tous sur Ozone FM 99.7 à Châtellerault et partout ailleurs sur ozone.fr.
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2: Bonjour à tous sur Aux Ondes FM. Voici votre météo pour cet après-midi et la soirée pour Châtellerault et sa région. Cet après-midi, un temps nuageux, avec environ 22 degrés. En soirée, des nuages et des éclaircies. Il fera autour de 20 degrés. Bon après-midi à tous, restez avec nous sur Ozone.

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0: Bonjour à tous, ça y est, nous sommes au mois de juin, une nouvelle semaine commence et l'agenda local est de retour pour vous aider à remplir vos journées de belles découvertes. Concerts, animations, rencontres, expositions ou activités de plein air, il y en aura pour tous les goûts. Alors ouvrez vos agendas, voici notre sélection de la semaine. La MJC de Nintré organise son grand show de danse au Palais des Congrès du Futuroscope le samedi 20 juin. Les préventes pour le spectacle Grand Départ s'effectuent en ligne ou au bureau d'accueil de la MJC sur rendez-vous jusqu'au 3 juin. Tarif 7€ pour les enfants de moins de 12 ans, 15€ pour les adultes. Contact MJC au 07 82 30 60 13. Ouverture des portes 19h et spectacle à 20h. Buvette sur place. Mercredi 3 juin de 13h30 à 16h30, tu as entre 16 et 25 ans, le Centre AFPA de Châtellerault te propose de découvrir les dispositifs Déclic pour l'action et promo 16-18 pour t'aider à avancer dans ton projet. Un après-midi pour poser des questions, tester des idées et trouver ta voie. Mercredi 3 juin de 14h à 16h30, le collectif Médiacité Grand Châtellerault organise au Loft Cinéma un ciné-débat autour de l'entrepreneuriat et de la créativité. Un après-midi gratuit et ouvert à tous pour découvrir des parcours inspirants, des métiers, des formations et des initiatives destinées aux 12-25 ans, ainsi qu'aux familles et aux professionnels de l'accompagnement. Mercredi 3 juin de 18h à 20h, conférence au Centre des Archives de Châtellerault du service Histoire de la Défense. Découvrez l'histoire méconnue de la gendarmerie mobile. Inscription au 05 49 20 01 22. Un contact par mail est possible à retrouver sur notre site internet. Jeudi 4 juin de 18h à 21h, vernissage divagation bariolée à la station. Murmure visuel présente une galerie de petites créatures colorées, quelque part entre monstres imaginaires et compagnons d'enfance. Réalisées à la bombe et au pochoir, ces figures spontanées et expressives envahissent l'espace avec humour, douceur et énergie. Sans message compliqué ni lecture imposée, cette exposition invite simplement à se laisser surprendre, sourire et retrouver un regard léger sur l'imaginaire. Le vernissage sera ambiancé par SOS On Fire et son DJ set 100% vinyle. Plus d'informations sur le site de la station, lastation-asso.fr. Jeudi 4 juin de 17h à 20h, soirée job dating par l'agence d'intérim Artus à la salle VIP du Levrette Café. Tout profil, tout secteur, pensez à votre CV. Jeudi 4 juin à 20h30, diffusion du concert de Santa au cinéma Le Loft. Santa au cinéma, c'est ce jeudi 4 juin à 20h30, tarif 15€, réservation en ligne sur le site du Loft Cinéma. Du jeudi 4 au vendredi 12 juin 2026, le festival Jazzelro revient pour sa 33e édition. Comme chaque année, retrouvez tout le programme sur le site de Jazzelro. Le traditionnel concert gratuit du samedi 6 juin aura lieu cette année encore au complexe culturel de Langelarde et accueillera le groupe Cuba Doré. Cuba Doré, dans le cadre du festival Jazzelro, c'est ce samedi 6 juin à la salle de Langelarde et c'est gratuit. Vendredi 5 juin de 18h à 23h30, marché des producteurs à Nintré, organisé par le groupe Mathildica. Vendredi 5 juin, à partir de 19h, salle polyvalente des Renardières, conférence gratuite organisée par la MJC Horizon Sud et la Fédération Sportive UFO-LEP. Les écrans au quotidien, contenu choquant. Inscription auprès de l'accueil de la MJC Horizon Sud au 05 49 21 05 32. Vendredi 5 juin de 19h à 22h30, soirée mexicaine organisée gratuitement par la MJC Horizon Sud à l'Objet Tech Café de Châtellerault. Renseignements et réservations au 07 80 19 16 00 ou au 05 86 30 50 41. Vendredi 5 juin à 20h, soirée feria accompagnée de la banda Brass Pict. La soirée feria, c'est ce vendredi 5 juin à 20h au VNB. Sortez vos plus belles tenues et vos foulards rouges. Vendredi 5 juin à 20h30 à la station, concert de No Flip. No Flip sera suivi en after show de DJ Untel The Funky Selecta et son DJ set hip-hop festif. Toutes les infos et réservations sur le site de la station, lastation-asso.fr. Vendredi 5 juin de 21h à 22h dans le cadre du festival Jazz Elro, concert de Hawkwind's Quintet Blues Roots au complexe culturel de l'Angelard de Châtellerault. Originaire d'Irlande mais désormais installé en France, Kaz Hawkins incarne avec éclat la maîtrise et la polyvalence musicale. Inscription et réservation en ligne sur le site du festival Jazz Elro. Samedi 6 juin, à l'occasion de la fête de la radio, notre association installera un plateau radio place Émile Zola à Châtellerault pour un atelier découverte radio le matin et une émission spéciale en direct avec des invités et des acteurs du territoire l'après-midi. Une animation gratuite et ouverte à tous pour découvrir les coulisses de la radio et vivre l'expérience du direct. Rendez-vous dès 10h30, place Émile Zola. Samedi 6 juin, à partir de 14h, l'association Fierté Rurale organise une guinguette à Chenvel dans la cour de l'école, concours de pétanque à partir de 14h et le show drag avec Lady Cipline le soir. Samedi 6 juin de 17h à 22h, balade musicale et théâtrale à Senillé-Saint-Sauveur, organisée par les élèves du conservatoire. Les départs se feront de manière échelonnée entre 17h et 18h15, avec un point de départ situé à la mairie de Saint-Sauveur. Une petite randonnée d'environ 1h30 à 2h, accessible à tous, ponctuée de plusieurs pauses tout au long du parcours. Des pauses musicales proposées par les élèves du conservatoire et des pauses pour répondre à des questions sur le patrimoine. À l'issue de la balade, un pot convivial sera offert avec la possibilité pour chacun de prolonger la soirée en pique-niquant. Inscription au 05 49 21 05 47 ou par mail à contact@tourisme-chatellerault.fr. Samedi 6 juin, à partir de 18h, dans Les Prélons, derrière la salle des fêtes de Vaux-sur-Vienne, festival de musique et danse du monde. L'entrée est gratuite. Retrouvez Viliane pour une partie rumba flamenca. Les Wananingua de Mayotte et les Vieux Crabes. Renseignements au 06 67 19 20 ou au 06 30 80 39 23, buvette et restauration sur place. Samedi 6 juin à 20h, concert Coolzik au Levrette Café de Châtellerault. Samedi 6 juin, à partir de 20h, soirée quiz au magasin Kizuna Manga. Formez votre duo, révisez vos classiques manga animés et venez tenter de repartir avec la victoire. Tarif 5€. Samedi 6 juin à 21h, concert de Red Skunk Family au bar de l'Espérance, organisé par Krusty Chanel Productions. La Red Skunk Family, c'est 5 musiciens passionnés de reggae. Laissez-vous emporter dans leur univers unique et propre à eux. Plus d'infos au 05 49 21 43 51 pour le bar de l'Espérance ou krustychanelproduction@gmail.com. Samedi 6 et dimanche 7 juin, le Châtellerault Tattoo Show s'installe au Chiou à Châtellerault à l'initiative de Flo et Faya Tattoo. Au programme, une cinquantaine de tatoueurs, artisans, concerts, concours de tatouage, animation food truck et espace familial avec la présence du tatoueur invité Nuskai. Entrée 8€, passe 2 jours 15€, gratuit pour les moins de 10 ans. Dimanche 7 juin, deux vide-greniers à noter au lac du Gros Caillou à Ingrande et rue Charlotte Perdrige à Châtellerault. Dimanche 7 juin, de 9h à 18h, fête de la pêche à l'aire de loisirs La Guillonnerie à Vic-sur-Gartempe. Concours de pêche de 10h à midi et de 14h à 16h. Animation pêche à la boulée dans les courants. Démonstration de pêche à la mouche. Inscription au concours sur place à 9h. Buvette et repas sur place. Inscription à le.chaboisseau.vicois@gmail.com. Un contact à retrouver sur notre site internet. Dimanche 7 juin de 10h à 18h, Nature en fête organisée par la Ligue de protection des oiseaux à la réserve de Saint-Cyr. Jeux, ateliers et observations de la nature sont au programme, c'est gratuit. Et on prend un petit peu d'avance pour vous parler des événements de la semaine prochaine. Jeudi 11 juin à 18h30, réunion d'information et d'organisation du Téléthon Châtellerault à la salle Camille Paget. Jeudi 11 juin de 18h à 21h, soirée plein slam à la station, de 18h à 19h30, atelier d'écriture, puis scène slam de 20h à 21h, slameur et slameuse d'un soir, la scène de la station s'ouvre à toi. Samedi 13 juin, concert avec le chanteur Kenzo David, suivi d'une soirée karaoké à la salle des fêtes Thierry Sauvager à Marigny-Brisé, organisée par Solidarité Handicap Vienne. Entrée 5 euros, réservation conseillée au 06 80 53 08 90. Samedi 13 juin, soirée disco, musique 100% années 80 au relais de l'Aiguillon à Châtellerault. Un menu terroir Poitevin à 30 euros comprenant entrée, plat, dessert est prévu pour l'occasion. Réservation vivement conseillée au 05 49 21 24 36. Dimanche 14 juin de 9h à 18h, marché de printemps, artisans, producteurs, créateurs à la salle des fêtes et centre-bourg de Marigny-Brisé. Organisé par Solidarité Handicap Vienne, restauration sur place. Et enfin, vous avez encore jusqu'au 22 juin pour découvrir les œuvres de l'association Contraste et Similitudes à l'Objetech Café de Châtellerault. Avant de se quitter, n'oubliez pas que cet agenda local est aussi le vôtre. Associations, collectivités, commerçants ou organisateurs d'événements, n'hésitez pas à nous faire parvenir vos rendez-vous à venir. Pour nous laisser le temps de les relayer au mieux, pensez simplement à nous contacter au moins 3 semaines à l'avance à l'adresse ozondefm@gmail.com. Comme toujours, la diffusion de vos événements sur nos ondes est entièrement gratuite. 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Très belle journée à toutes et à tous sur Ozone FM 99.7 à Châtellerault et partout ailleurs sur ozone.fr.
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2: Bonjour à tous sur Ozone FM. Voici votre météo pour cet après-midi et la soirée pour Châtellerault et sa région. Cet après-midi, un temps nuageux, avec environ 22 degrés. En soirée, des nuages et des éclaircies. Il fera autour de 20 degrés. Bon après-midi à tous, restez avec nous sur Ozone FM.

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0: Bonjour à tous, ça y est, nous sommes au mois de juin, une nouvelle semaine commence et l'agenda local est de retour pour vous aider à remplir vos journées de belles découvertes. Concerts, animations, rencontres, expositions ou activités de plein air, il y en aura pour tous les goûts. Alors ouvrez vos agendas, voici notre sélection de la semaine. La MJC de Nintré organise son grand show de danse au Palais des Congrès du Futuroscope le samedi 20 juin. Les préventes pour le spectacle Grand Départ s'effectuent en ligne ou au bureau d'accueil de la MJC sur rendez-vous jusqu'au 3 juin. Tarif 7€ pour les enfants de moins de 12 ans, 15€ pour les adultes. Contact MJC au 07 82 30 60 13. Ouverture des portes 19h et spectacle à 20h. Buvette sur place. Mercredi 3 juin de 13h30 à 16h30, tu as entre 16 et 25 ans, le Centre AFPA de Châtellerault te propose de découvrir les dispositifs Déclic pour l'action et promo 16-18 pour t'aider à avancer dans ton projet. Un après-midi pour poser des questions, tester des idées et trouver ta voie. Mercredi 3 juin de 14h à 16h30, le collectif Médiacité Grand Châtellerault organise au Loft Cinéma un ciné-débat autour de l'entrepreneuriat et de la créativité. Un après-midi gratuit et ouvert à tous pour découvrir des parcours inspirants, des métiers, des formations et des initiatives destinées aux 12-25 ans, ainsi qu'aux familles et aux professionnels de l'accompagnement. Mercredi 3 juin de 18h à 20h, conférence au Centre des Archives de Châtellerault du service Histoire de la Défense. Découvrez l'histoire méconnue de la gendarmerie mobile. Inscription au 05 49 20 01 22, un contact par mail est possible à retrouver sur notre site internet. Jeudi 4 juin de 18h à 21h, vernissage Divagation bariolée à la station. Murmure visuel présente une galerie de petites créatures colorées quelque part entre monstres imaginaires et compagnons d'enfance. Réalisées à la bombe et au pochoir, ces figures spontanées et expressives envahissent l'espace avec humour, douceur et énergie. Sans message compliqué ni lecture imposée, cette exposition invite simplement à se laisser surprendre, sourire et retrouver un regard léger sur l'imaginaire. Le vernissage sera ambiancé par SOS On Fire et son DJ set 100% vinyle. Plus d'informations sur le site de la station, lastation-asso.fr. Jeudi 4 juin de 17h à 20h, soirée job dating par l'agence d'intérim Artus à la salle VIP du Levrette Café. Tout profil, tout secteur, pensez à votre CV. Jeudi 4 juin à 20h30, diffusion du concert de Santa au cinéma Le Loft. Santa au cinéma, c'est ce jeudi 4 juin à 20h30, tarif 15€, réservation en ligne sur le site du Loft Cinéma. Du jeudi 4 au vendredi 12 juin 2026, le festival Jazzelro revient pour sa 33e édition. Comme chaque année, retrouvez tout le programme sur le site de Jazzelro. Le traditionnel concert gratuit du samedi 6 juin aura lieu cette année encore au complexe culturel de Langelarde et accueillera le groupe Cuba Doré. Cuba Doré, dans le cadre du festival Jazzelerault, c'est ce samedi 6 juin à la salle de Langelarde et c'est gratuit. Vendredi 5 juin de 18h à 23h30, marché des producteurs à Nintré, organisé par le groupe Mathildica. Vendredi 5 juin, à partir de 19h, salle polyvalente des Renardières, conférence gratuite organisée par la MJC Horizon Sud et la Fédération Sportive UFO-LEP. Les écrans au quotidien, contenu choquant. Inscription auprès de l'accueil de la MJC Horizon Sud au 05 49 21 05 32. Vendredi 5 juin de 19h à 22h30, soirée mexicaine organisée gratuitement par la MJC Horizon Sud à l'Objet Tech Café de Châtellerault. Renseignements et réservations au 07 80 19 16 00 ou au 05 86 30 50 41. Vendredi 5 juin à 20h, soirée feria accompagnée de la banda Brass Pict. La soirée feria, c'est ce vendredi 5 juin à 20h au VNB. Sortez vos plus belles tenues et vos foulards rouges. Vendredi 5 juin à 20h30 à la station, concert de No Flip. No Flip sera suivi en after show de DJ Until The Funky Selecta et son DJ set hip-hop festif. Toutes les infos et réservations sur le site de la station, lastation-asso.fr. Vendredi 5 juin de 21h à 22h dans le cadre du festival Jazz Elrault, concert de Hawkwind's Quintet Blues Roots au complexe culturel de Langelard de Châtellerault. Originaire d'Irlande mais désormais installé en France, Kaz Hawkins incarne avec éclat la maîtrise et la polyvalence musicale. Inscription et réservation en ligne sur le site du festival Jazz Elrault. Samedi 6 juin, à l'occasion de la fête de la radio, notre association installera un plateau radio place Émile Zola à Châtellerault pour un atelier découverte radio le matin et une émission spéciale en direct avec des invités et des acteurs du territoire l'après-midi. Une animation gratuite et ouverte à tous pour découvrir les coulisses de la radio et vivre l'expérience du direct. Rendez-vous dès 10h30, place Émile Zola. Samedi 6 juin, à partir de 14h, l'association Fierté Rurale organise une guinguette à Chenvel dans la cour de l'école, concours de pétanque à partir de 14h et le show drag avec Lady Cipline le soir. Samedi 6 juin de 17h à 22h, balade musicale et théâtrale à Senillé-Saint-Sauveur, organisée par les élèves du conservatoire. Les départs se feront de manière échelonnée entre 17h et 18h15, avec un point de départ situé à la mairie de Saint-Sauveur. Une petite randonnée d'environ 1h30 à 2h, accessible à tous, ponctuée de plusieurs pauses tout au long du parcours. Des pauses musicales proposées par les élèves du conservatoire et des pauses pour répondre à des questions sur le patrimoine. À l'issue de la balade, un pot convivial sera offert, avec la possibilité pour chacun de prolonger la soirée en pique-niquant. Inscription au 05 49 21 05 47 ou par mail à contact@tourisme-chatellerault.fr. Samedi 6 juin, à partir de 18h, dans les Prélons, derrière la salle des fêtes de Vaux-sur-Vienne, festival de musique et danse du monde. L'entrée est gratuite. Retrouvez Viliane pour une partie rumba flamenca. Les Wananingua de Mayotte et les vieux crabes. Renseignements au 06 67 19 20 ou au 06 30 80 39 23, buvette et restauration sur place. Samedi 6 juin à 20h, concert Coolzik au Levrette Café de Châtellerault. Samedi 6 juin, à partir de 20h, soirée quiz au magasin Kizuna Manga. Formez votre duo, révisez vos classiques manga animés et venez tenter de repartir avec la victoire. Tarif 5€. Samedi 6 juin à 21h, concert de Red Skunk Family au bar de l'Espérance, organisé par Krusty Chanel Productions. La Red Skunk Family, c'est 5 musiciens passionnés de reggae. Laissez-vous emporter dans leur univers unique et propre à eux. Plus d'infos au 05 49 21 43 51 pour le bar de l'Espérance ou krustychanelproduction@gmail.com. Samedi 6 et dimanche 7 juin, le Châtellerault Tattoo Show s'installe au Chiou à Châtellerault à l'initiative de Flo et Faya Tattoo. Au programme, une cinquantaine de tatoueurs, artisans, concerts, concours de tatouage, animation food truck et espace familial avec la présence du tatoueur invité Neuskay. Entrée 8€, passe 2 jours 15€, gratuit pour les moins de 10 ans. Dimanche 7 juin, deux vide-greniers à noter au lac du Gros Caillou à Ingrande et rue Charlotte Perdrige à Châtellerault. Dimanche 7 juin, de 9h à 18h, fête de la pêche à l'aire de loisirs La Guillonnerie à Vic-sur-Gartempes. Concours de pêche de 10h à midi et de 14h à 16h. Animation pêche à la boulée dans les courants. Démonstration de pêche à la mouche. Inscription au concours sur place à 9h. Buvette et repas sur place. Inscription à le.chaboisseau.vicois@gmail.com. Un contact à retrouver sur notre site internet. Dimanche 7 juin de 10h à 18h, nature en fête organisée par la Ligue de protection des oiseaux à la réserve de Saint-Cyr. Jeux, ateliers et observations de la nature sont au programme, c'est gratuit. Et on prend un petit peu d'avance pour vous parler des événements de la semaine prochaine. Jeudi 11 juin à 18h30, réunion d'information et d'organisation du Téléthon Châtellerault à la salle Camille Paget. Jeudi 11 juin de 18h à 21h, soirée plein slam à la station, de 18h à 19h30, atelier d'écriture, puis scène slam de 20h à 21h, slameur et slameuse d'un soir, la scène de la station s'ouvre à toi. Samedi 13 juin, concert avec le chanteur Kenzo David, suivi d'une soirée karaoké à la salle des fêtes Thierry Sauvager à Marigny-Brisée, organisée par Solidarité Handicap Vienne. Entrée 5 euros, réservation conseillée au 06 80 53 08 90. Samedi 13 juin, soirée disco, musique 100% années 80 au relais de l'Aiguillon à Châtellerault. Un menu terroir Poitevin à 30 euros comprenant entrée, plat, dessert et prévu pour l'occasion. Réservation vivement conseillée au 05 49 21 24 36. Dimanche 14 juin de 9h à 18h, marché de printemps, artisans, producteurs, créateurs à la salle des fêtes et centre-bourg de Marigny-Brisée. Organisé par Solidarité Handicap Vienne, restauration sur place. Et enfin, vous avez encore jusqu'au 22 juin pour découvrir les œuvres de l'association Contrastes et Similitudes à l'Objetech Café de Châtellerault. Avant de se quitter, n'oubliez pas que cet agenda local est aussi le vôtre. Associations, collectivités, commerçants ou organisateurs d'événements, n'hésitez pas à nous faire parvenir vos rendez-vous à venir. Pour nous laisser le temps de les relayer au mieux, pensez simplement à nous contacter au moins 3 semaines à l'avance à l'adresse ozondefm@gmail.com. Comme toujours, la diffusion de vos événements sur nos ondes est entièrement gratuite. 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Très belle journée à toutes et à tous sur Ozone FM 99.7 à Châtellerault et partout ailleurs sur ozone.fr.
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sujet. Mais de tous mes défauts, le pire, c'est que je n'ai jamais, sur le moment, la répartie, la bonne idée. C'est ce qu'on appelle avoir l'esprit de l'escalier.

Bonjour à tous sur Ozone FM. Voici votre météo pour cet après-midi et la soirée pour Châtellerault et sa région. Cet après-midi, un temps nuageux, avec environ 22 degrés. En soirée, des nuages et des éclaircies. Il fera autour de 20 degrés. Bon après-midi à tous, restez avec nous sur Ozone FM.

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0: Bonjour à tous, ça y est, nous sommes au mois de juin, une nouvelle semaine commence et l'agenda local est de retour pour vous aider à remplir vos journées de belles découvertes. Concerts, animations, rencontres, expositions ou activités de plein air, il y en aura pour tous les goûts. Alors ouvrez vos agendas, voici notre sélection de la semaine. La MJC de Nintré organise son grand show de danse au Palais des Congrès du Futuroscope le samedi 20 juin. Les préventes pour le spectacle Grand Départ s'effectuent en ligne ou au bureau d'accueil de la MJC sur rendez-vous jusqu'au 3 juin. Tarif 7€ pour les enfants de moins de 12 ans, 15€ pour les adultes. Contact MJC au 07 82 30 60 13. Ouverture des portes 19h et spectacle à 20h, buvette sur place. Mercredi 3 juin de 13h30 à 16h30, tu as entre 16 et 25 ans, le Centre AFPA de Châtellerault te propose de découvrir les dispositifs Déclic pour l'action et promo 16-18 pour t'aider à avancer dans ton projet. Un après-midi pour poser des questions, tester des idées et trouver ta voie. Mercredi 3 juin de 14h à 16h30, le collectif Médiacité Grand Châtellerault organise au Loft Cinéma un ciné-débat autour de l'entrepreneuriat et de la créativité. Un après-midi gratuit et ouvert à tous pour découvrir des parcours inspirants, des métiers, des formations et des initiatives destinées aux 12-25 ans, ainsi qu'aux familles et aux professionnels de l'accompagnement. Mercredi 3 juin de 18h à 20h, conférence au Centre des Archives de Châtellerault du service Histoire de la Défense. Découvrez l'histoire méconnue de la gendarmerie mobile. Inscription au 05 49 20 01 22. Un contact par mail est possible à retrouver sur notre site internet. Jeudi 4 juin de 18h à 21h, vernissage divagation bariolée à la station. Murmure visuel présente une galerie de petites créatures colorées, quelque part entre monstres imaginaires et compagnons d'enfance. Réalisées à la bombe et au pochoir, ces figures spontanées et expressives envahissent l'espace avec humour, douceur et énergie. Sans message compliqué ni lecture imposée, cette exposition invite simplement à se laisser surprendre, sourire et retrouver un regard léger sur l'imaginaire. Le vernissage sera ambiancé par SOS On Fire et son DJ set 100% vinyle. Plus d'informations sur le site de la station, lastation-asso.fr. Jeudi 4 juin de 17h à 20h, soirée job dating par l'agence d'intérim Artus à la salle VIP du Levrette Café. Tout profil, tout secteur, pensez à votre CV. Jeudi 4 juin à 20h30, diffusion du concert de Santa au cinéma Le Loft. Santa au cinéma, c'est ce jeudi 4 juin à 20h30, tarif 15€, réservation en ligne sur le site du Loft Cinéma. Du jeudi 4 au vendredi 12 juin 2026, le festival Jazzellerault revient pour sa 33e édition. Comme chaque année, retrouvez tout le programme sur le site de Jazzellerault. Le traditionnel concert gratuit du samedi 6 juin aura lieu cette année encore au complexe culturel de Langelarde et accueillera le groupe Cuba Doré. Cuba Doré, dans le cadre du festival Jazzellerault, c'est ce samedi 6 juin à la salle de Langelarde et c'est gratuit. Vendredi 5 juin de 18h à 23h30, marché des producteurs à Nintré, organisé par le groupe Mathildica. Vendredi 5 juin, à partir de 19h, salle polyvalente des Renardières, conférence gratuite organisée par la MJC Horizon Sud et la Fédération Sportive UFO-LEP. Les écrans au quotidien, contenu choquant. Inscription auprès de l'accueil de la MJC Horizon Sud au 05 49 21 05 32. Vendredi 5 juin de 19h à 22h30, soirée mexicaine organisée gratuitement par la MJC Horizon Sud à l'Objet Tech Café de Châtellerault. Renseignements et réservations au 07 80 19 16 00 ou au 05 86 30 50 41. Vendredi 5 juin à 20h, soirée feria accompagnée de la banda Brass Picte. La soirée feria, c'est ce vendredi 5 juin à 20h au VNB. Sortez vos plus belles tenues et vos foulards rouges. Vendredi 5 juin à 20h30 à la station, concert de No Flip. No Flip sera suivi en after show de DJ Untel The Funky Selecta et son DJ set hip-hop festif. Toutes les infos et réservations sur le site de la station, lastation-asso.fr. Vendredi 5 juin de 21h à 22h dans le cadre du festival Jazz Ellerault, concert de Hawkwind's Quintet Blues Roots au complexe culturel de l'Angelard de Châtellerault. Originaire d'Irlande mais désormais installé en France, Kaz Hawkins incarne avec éclat la maîtrise et la polyvalence musicale. Inscription et réservation en ligne sur le site du festival Jazz Ellerault. Samedi 6 juin, à l'occasion de la fête de la radio, notre association installera un plateau radio place Émile Zola à Châtellerault pour un atelier découverte radio le matin et une émission spéciale en direct avec des invités et des acteurs du territoire l'après-midi. Une animation gratuite et ouverte à tous pour découvrir les coulisses de la radio et vivre l'expérience du direct. Rendez-vous dès 10h30, place Émile Zola. Samedi 6 juin, à partir de 14h, l'association Fierté Rurale organise une guinguette à Chenvel dans la cour de l'école, concours de pétanque à partir de 14h et le show drag avec Lady Cipline le soir. Samedi 6 juin de 17h à 22h, balade musicale et théâtrale à Senillé-Saint-Sauveur, organisée par les élèves du conservatoire. Les départs se feront de manière échelonnée entre 17h et 18h15, avec un point de départ situé à la mairie de Saint-Sauveur. Une petite randonnée d'environ 1h30 à 2h, accessible à tous, ponctuée de plusieurs pauses tout au long du parcours. Des pauses musicales proposées par les élèves du conservatoire et des pauses pour répondre à des questions sur le patrimoine. À l'issue de la balade, un pot convivial sera offert avec la possibilité pour chacun de prolonger la soirée en pique-niquant. Inscription au 05 49 21 05 47 ou par mail à contact@tourisme-chatellerault.fr. Samedi 6 juin, à partir de 18h, dans les Prélons, derrière la salle des fêtes de Vaux-sur-Vienne, festival de musique et danse du monde. L'entrée est gratuite. Retrouvez Viliane pour une partie rumba flamenca. Les Wananingua de Mayotte et les Vieux Crabes. Renseignements au 06 67 19 20 ou au 06 30 80 39 23. Buvette et restauration sur place. Samedi 6 juin à 20h, concert Coolzik au Levrette Café de Châtellerault. Samedi 6 juin, à partir de 20h, soirée quiz au magasin Kizuna Manga. Formez votre duo, révisez vos classiques manga animés et venez tenter de repartir avec la victoire. Tarif 5€. Samedi 6 juin à 21h, concert de Red Skunk Family au bar de l'Espérance, organisé par Krusty Chanel Productions. La Red Skunk Family, c'est 5 musiciens passionnés de reggae. Laissez-vous emporter dans leur univers unique et propre à eux. Plus d'infos au 05 49 21 43 51 pour le bar de l'Espérance ou crustychanelproduction@gmail.com. Samedi 6 et dimanche 7 juin, le Châtellerault Tattoo Show s'installe au Chiou à Châtellerault à l'initiative de Flo et Faya Tattoo. Au programme, une cinquantaine de tatoueurs, artisans, concerts, concours de tatouage, animation food truck et espace familial avec la présence du tatoueur invité Nuskai. Entrée 8€, passe 2 jours 15€, gratuit pour les moins de 10 ans. Dimanche 7 juin, deux vide-greniers à noter au lac du Gros Caillou à Ingrande et rue Charlotte Perdrige à Châtellerault. Dimanche 7 juin, de 9h à 18h, fête de la pêche à l'aire de loisirs La Guillonnerie à Vic-sur-Gartempe. Concours de pêche de 10h à midi et de 14h à 16h. Animation pêche à la boulée dans les courants. Démonstration de pêche à la mouche. Inscription au concours sur place à 9h. Buvette et repas sur place. Inscription à le.chaboisseau.vicois@gmail.com. Un contact à retrouver sur notre site internet. Dimanche 7 juin de 10h à 18h, nature en fête organisée par la Ligue de protection des oiseaux à la réserve de Saint-Cyr. Jeux, ateliers et observations de la nature sont au programme, c'est gratuit. Et on prend un petit peu d'avance pour vous parler des événements de la semaine prochaine. Jeudi 11 juin à 18h30, réunion d'information et d'organisation du Téléthon Châtellerault à la salle Camille Paget. Jeudi 11 juin de 18h à 21h, soirée plein slam à la station, de 18h à 19h30, atelier d'écriture, puis scène slam de 20h à 21h, slameur et slameuse d'un soir, la scène de la station s'ouvre à toi. Samedi 13 juin, concert avec le chanteur Kenzo David, suivi d'une soirée karaoké à la salle des fêtes Thierry Sauvager à Marigny-Brisé, organisée par Solidarité Handicap Vienne. Entrée 5 euros, réservation conseillée au 06 80 53 08 90. Samedi 13 juin, soirée disco, musique 100% années 80 au relais de l'Aiguillon à Châtellerault. Un menu terroir Poitevin à 30 euros comprenant entrée, plat, dessert et prévu pour l'occasion. Réservation vivement conseillée au 05 49 21 24 36. Dimanche 14 juin de 9h à 18h, marché de printemps, artisans, producteurs, créateurs à la salle des fêtes et centre-bourg de Marigny-Brisé. Organisé par Solidarité Handicap Vienne, restauration sur place. Et enfin, vous avez encore jusqu'au 22 juin pour découvrir les œuvres de l'association Contraste et Similitudes à l'Objetech Café de Châtellerault. Avant de se quitter, n'oubliez pas que cet agenda local est aussi le vôtre. Associations, collectivités, commerçants ou organisateurs d'événements, n'hésitez pas à nous faire parvenir vos rendez-vous à venir. Pour nous laisser le temps de les relayer au mieux, pensez simplement à nous contacter au moins 3 semaines à l'avance à l'adresse ozondefm@gmail.com. Comme toujours, la diffusion de vos événements sur nos ondes est entièrement gratuite. 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

Bonjour à tous sur Ozone FM. Voici votre météo pour cet après-midi et la soirée pour Châtellerault et sa région. Cet après-midi, un temps nuageux, avec environ 22 degrés. En soirée, des nuages et des éclaircies. Il fera autour de 20 degrés. Bon après-midi à tous, restez avec nous sur Ozone FM.

0: Seul. Seul contre quoi ?
1: Seul contre quoi ?
0: Seul.
1: Seul.
0: Seul contre moi.
1: Je suis seul contre moi.
0: Es-tu vraiment tout seul ? Es-tu vraiment mis de côté ? Es-tu vraiment le seul qu'on a laissé tomber ? Es-tu vraiment le seul sur qui tu peux compter ? Es-tu vraiment si seul comme tu peux te l'imaginer ?
2: Tempérament solitaire, peur de la solitude.

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1: Un griot, naître dans une famille de griots, c'est déjà une école. Mais une école dans laquelle on ne va pas prendre un bic, un cahier pour écrire. Non, c'est l'école de la vie.

0: Bonjour à tous sur Ozone FM. Voici votre météo pour cet après-midi et la soirée pour Châtellerault et sa région. Cet après-midi, un temps nuageux, avec environ 22 degrés. En soirée, des nuages et des éclaircies. Il fera autour de 20 degrés. Bon après-midi à tous, restez avec nous sur Ozone FM.
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